humilité, être toujours centré sur le mystère et porter vos âmes à la contemplation de Dieu Trinité, qu'elle construise et manifeste l'unité de l'Église dans une authentique et accueillante charité. Que Dieu vous bénisse et qu'il bénisse vos familles.